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1: Bonjour à tous. Bélier, les désaccords au travail persistent et vous obligent à rester pleinement mobilisé. Ce n'est pas encore le moment de lever les pieds.
2: Taureau, vous analysez chaque détail avec précision, ce qui vous permet de garder la maîtrise de la situation.
3: Gémeaux, animé par un véritable esprit d'innovation, vous proposez des idées nouvelles qui font évoluer les méthodes de travail.
4: Cancer, même si tout n'est pas encore gagné, vos arguments trouvent davantage d'écho qu'au cours des derniers jours.
5: Lion, vous avancez avec optimisme et légèreté. Vous profitez de la journée et transmettez votre bonne humeur.
6: Vierge, des tensions peuvent surgir dans votre environnement professionnel.
7: Vous ressentez le besoin de défendre vos idées.
8: Balance, la prudence est votre meilleur allié.
9: En gérant vos finances avec méthode, vous évitez les mauvaises surprises.
10: Scorpion, votre énergie est puissante, mais elle mérite d'être canalisée.
11: En restant concentré, vous gagnez en efficacité.
12: Sagittaire, le climat familial s'apaise progressivement.
13: Les échanges sont plus sereins et permettent de renouer un dialogue constructif.
14: Capricorne, grâce au soutien de Mercure, votre aisance relationnelle ouvre de belles perspectives en termes de rencontres si vous êtes seul.
15: Verseau, Mars ravive votre vie sentimentale, vous exprimez vos émotions avec intensité et votre relation se nourrit d'une passion retrouvée.
16: Poisson, la discrétion est de mise, évitez de dévoiler vos projets ou vos confidences,
17: certaines personnes pourraient être moins bienveillantes que d'autres.
18: Je vous souhaite une très belle journée, à bientôt.
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1: Bonjour, bonjour à tous. L'Assemblée générale du personnel des pompiers bruxellois a décidé à l'unanimité de suspendre le mouvement de grève entamé le 21 juillet. Le préavis de grève reste toutefois en vigueur. Les syndicats qui préviennent qu'ils reprendront les actions si les engagements pris ne sont pas concrétisés d'ici à la fin septembre. La grève dénonçait le manque structurel de personnel et le sous-financement du SIAMU. La semaine dernière, le gouvernement bruxellois a notamment proposé un plan qui prévoit 132 recrutements d'ici la fin de 2027 et une enveloppe de 10 millions d'euros destinée à renforcer le service. Le centre commercial Maas-Mechelen Village dans le Limbourg, évacué hier peu avant sa fermeture après une alerte à la bombe. La situation a été déclarée sûre vers 20h15 et le site a ensuite pu rouvrir. Plusieurs équipes des zones de police locales ont été déployées en nombre après le signalement. Des maîtres chiens de la police fédérale étaient également sur place afin de fouiller le centre commercial. Les clients ont été invités à quitter Maas-Mechelen Village, tandis que le personnel des magasins a dû rester à l'intérieur pendant un certain temps. Le SPF Justice a donné le coup d'envoi hier à Namur de la participation belge à la campagne internationale Blue Heart des Nations Unies, une campagne destinée à sensibiliser à la traite des êtres humains. L'édition 2026 met l'accent sur une forme d'exploitation en pleine expansion, les personnes contraintes sous la menace ou la violence à commettre des fraudes en ligne. Le SPF Justice mènera durant toute la semaine une campagne de sensibilisation en collaboration avec l'organisation internationale pour les migrations notamment. À l'étranger, les habitants de 9 des 11 municipalités évacuées dans la province espagnole de Tolède au sud de Madrid ont été autorisés à rentrer chez eux. L'Espagne qui lutte actuellement contre plusieurs feux de forêt d'une ampleur inédite dans le centre du pays. Les restrictions concernant l'ensemble des voies de circulation ont également été levées. Plus de 170 000 hectares sont partis en fumée dans les différents incendies qui ravagent actuellement l'Espagne. C'est 6 fois plus qu'à la même période l'an dernier. Le brasier d'Avila près d'Espagnol a lui seul grignoté 55 000 hectares. Donald Trump optimiste quant aux chances que les discussions avec l'Iran donnent des résultats. Un optimisme affiché après plusieurs jours consécutifs d'accalmie dans le conflit entre les deux pays. La suspension récente des frappes contre l'Iran avait pour but de donner de nouvelles chances aux négociations en cours. La diplomatie iranienne a pourtant affirmé hier qu'elle ne menait actuellement aucune négociation avec les États-Unis malgré l'arrêt récent des combats entre les deux pays. En sport du cyclisme, Remco Evenepoel a remporté la 89e édition du traditionnel critérium d'après Tour de France d'Alost hier soir. Deuxième de la grande boucle, le champion olympique a devancé au sprint le champion de Belgique, Rune Regotz. Le français Valentin Paré-Peintre a pris la 3e place. Du côté de la météo, le retour de conditions plus chaudes, voire caniculaires pour nous accompagner ce mardi. Au programme, pas mal de soleil, quelques nuages et surtout de la chaleur. Les maxima seront compris entre 25 et 29 degrés. C'est la fin de ce flash. Merci de nous suivre. Très belle matinée.
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1: Bonjour à tous. Bélier, les désaccords au travail persistent et vous obligent à rester pleinement mobilisé. Ce n'est pas encore le moment de lever les pieds.
2: Taureau, vous analysez chaque détail avec précision, ce qui vous permet de garder la maîtrise de la situation.
3: Gémeaux, animé par un véritable esprit d'innovation, vous proposez des idées nouvelles qui font évoluer les méthodes de travail.
4: Cancer, même si tout n'est pas encore gagné, vos arguments trouvent davantage d'écho qu'au cours des derniers jours.
5: Lion, vous avancez avec optimisme et légèreté. Vous profitez de la journée et transmettez votre bonne humeur.
6: Vierge, des tensions peuvent surgir dans votre environnement professionnel.
7: Vous ressentez le besoin de défendre vos idées.
8: Balance, la prudence est votre meilleur allié.
9: En gérant vos finances avec méthode, vous évitez les mauvaises surprises.
10: Scorpion, votre énergie est puissante, mais elle mérite d'être canalisée.
11: En restant concentré, vous gagnez en efficacité.
12: Sagittaire, le climat familial s'apaise progressivement.
13: Les échanges sont plus sereins et permettent de renouer un dialogue constructif.
14: Capricorne, grâce au soutien de Mercure, votre aisance relationnelle ouvre de belles perspectives en termes de rencontres si vous êtes seul.
15: Verseau, Mars ravive votre vie sentimentale, vous exprimez vos émotions avec intensité et votre relation se nourrit d'une passion retrouvée.
16: Poisson, la discrétion est de mise, évitez de dévoiler vos projets ou vos confidences,
17: certaines personnes pourraient être moins bienveillantes que d'autres.
18: Je vous souhaite une très belle journée, à bientôt.
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1: Bonjour, bonjour à tous. Les chiffres de l'INAMI montrent une augmentation significative des transferts du chômage vers l'assurance maladie depuis septembre 2025. Un basculement au moment où les lettres annonçant l'arrêt prochain des allocations de chômage ont été envoyées aux premières personnes concernées. Au total, en 2025, ces basculements vers l'assurance maladie invalidité ont augmenté de 4,30% par rapport à 2024. Une tendance que l'INAMI compte bien continuer à suivre de près avec l'analyse prochaine de l'impact des deuxième et troisième vagues d'exclusion du chômage. Employeurs et travailleurs pourront, dès le 1er août, rompre un contrat de travail durant les 6 premiers mois d'occupation, moyennant un préavis d'une semaine. Cela s'apparente, selon plusieurs acteurs sociaux, au retour de la période d'essai supprimée en 2014 dans le cadre de l'harmonisation des statuts d'employés et d'ouvriers. L'ambition de la réforme est de favoriser l'emploi des jeunes en levant un frein pour l'employeur, mais également de réduire la succession des contrats à durée déterminée, parfois précédés d'un intérim pour de nombreux jeunes travailleurs. La 90e édition de la foire agricole de Libramont s'est achevée hier soir sur un bilan globalement positif. Une édition marquée cette année par une visite royale. Le roi Philippe et la reine Mathilde avaient pu découvrir le site un jour avant son ouverture officielle. La foire agricole s'est déroulée sans incident notable épargné par les éléments. Sur le plan de la fréquentation, on parle d'une foule plus ou moins identique aux autres années. Et comme tous les deux ans, la foire agricole se prolongera ces mardis et demain par deux jours de démonstration forestière à Bertry. À l'étranger, la région de Moscou visée par une attaque massive de drones ukrainiens. Au total, 390 drones, pour la plupart interceptés, ont été signalés à proximité de la capitale russe. Le gouverneur de la région de Moscou a signalé un immeuble et des maisons endommagées, sans signaler pour autant des victimes. Cette attaque intervient avant une visite du président ukrainien Volodymyr Zelensky à la Maison Blanche. Donald Trump, optimiste quant aux chances que les discussions avec l'Iran donnent des résultats. Un optimisme affiché après plusieurs jours consécutifs d'accalmie dans le conflit entre les deux pays. La suspension récente des frappes contre l'Iran avait pour but de donner une nouvelle chance aux négociations en cours. La diplomatie iranienne a pourtant affirmé hier qu'elle ne menait actuellement aucune négociation avec les États-Unis, malgré l'arrêt des combats entre les deux pays. Un mot de sport et du tennis pour terminer. Zizou Berck s'est éliminé au premier tour du tournoi ATP de Washington aux États-Unis. Notre compatriote s'est incliné face à l'Américain Taylor Fritz, 10e joueur mondial. Une défaite en deux manches, 6-3 et 6-4. Enfin, du côté de la météo, le retour de conditions plus chaudes, voire caniculaires, pour nous accompagner ce mardi. Au programme, pas mal de soleil, quelques nuages et surtout de la chaleur. Les maxima seront compris entre 25 et 29 degrés. C'est la fin de ce flash. Merci de nous suivre. Très belle matinée.
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1: Bonjour à tous. Bélier, les désaccords au travail persistent et vous obligent à rester pleinement mobilisé. Ce n'est pas encore le moment de lever les pieds.
2: Taureau, vous analysez chaque détail avec précision, ce qui vous permet de garder la maîtrise de la situation.
3: Gémeaux, animé par un véritable esprit d'innovation, vous proposez des idées nouvelles qui font évoluer les méthodes de travail.
4: Cancer, même si tout n'est pas encore gagné, vos arguments trouvent davantage d'écho qu'au cours des derniers jours.
5: Lion, vous avancez avec optimisme et légèreté. Vous profitez de la journée et transmettez votre bonne humeur.
6: Vierge, des tensions peuvent surgir dans votre environnement professionnel. Vous ressentez le besoin de défendre vos idées.
7: Balance, la prudence est votre meilleur allié.
8: En gérant vos finances avec méthode, vous évitez les mauvaises surprises.
9: Scorpion, votre énergie est puissante, mais elle mérite d'être canalisée.
10: En restant concentré, vous gagnez en efficacité.
11: Sagittaire, le climat familial s'apaise progressivement.
12: Les échanges sont plus sereins et permettent de renouer un dialogue constructif.
13: Capricorne, grâce au soutien de Mercure, votre aisance relationnelle ouvre de belles perspectives en termes de rencontres si vous êtes seul.
14: Verseau, Mars ravive votre vie sentimentale, vous exprimez vos émotions avec intensité et votre relation se nourrit d'une passion retrouvée.
15: Poisson, la discrétion est de mise, évitez de dévoiler vos projets ou vos confidences,
16: certaines personnes pourraient être moins bienveillantes que d'autres.
17: Je vous souhaite une très belle journée, à bientôt.
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2: Bonjour à tous. La ville de Bruxelles durcit sa politique de lutte contre les dépôts clandestins en augmentant plusieurs taxes sur les incivilités à partir du 1er août. Ainsi, le nouveau règlement taxe prévoit notamment que les dépôts clandestins classiques seront désormais taxés à 1000 euros par mètre cube contre 500 euros actuellement. Les déchets dangereux et de construction passeront de 1000 à 2000 euros par mètre cube. Enfin, les sacs poubelles non autorisés déposés sur la voie publique seront taxés à 400 euros par sac contre 150 euros aujourd'hui. Ces adaptations tiennent compte de l'augmentation des coûts liés au traitement des déchets. En 2025, cette prise en charge a coûté 2 millions d'euros à la ville, dont 600 000 euros pour l'évacuation des 1891 tonnes de dépôts clandestins. La chaleur responsable de nombreux décès supplémentaires en Belgique, notre pays qui a d'ailleurs affiché le taux de surmortalité le plus élevé d'Europe durant la vague de chaleur de la fin du mois de juin. Selon l'Institut de santé publique Sienne-Senneau, 2000 décès supplémentaires ont été enregistrés en Belgique. Les habitants des régions les plus pauvres ont été plus durement touchés par la canicule. Il existe par exemple une grande différence entre la Flandre et la Wallonie. La police confie aux citoyens des tâches qui lui incombent en temps normal. C'est une info à lire dans les colonnes du quotidien flamand de Tate ce matin. En principe, des tâches sensibles comme la rédaction de procès-verbaux, la consultation de banques de données ou la conduite de drones ne peuvent être effectuées que par des fonctionnaires de police. Pourtant, dans la pratique, elles sont largement confiées à du personnel civil. La loi limite l'intervention civile dans les missions policières à un rôle d'appui. Ces collaborateurs entrent dans le cadre administratif et logistique, mais face au manque de personnel, les services de police font appel à eux pour remplir des tâches policières. À l'étranger, le méga-feu qui a brûlé 42 000 hectares en Gironde est toujours stabilisé ce matin. Plusieurs reprises de feu ont été traitées cette nuit, mais sont sous contrôle. L'accalmie pourrait toutefois être de courte durée. Météo France prévoit une hausse des températures jusqu'à 35 degrés à l'intérieur des terres, accompagnée d'un vent orienté au sud-est. Des conditions propices à attiser à nouveau les brasiers. Depuis le début de l'incendie au nord du bassin d'Arcachon, 93 pompiers ont été blessés et 240 habitations détruites. Près de 220 000 personnes ont été évacuées de manière préventive dans 23 communes. 6 nouveaux cas de rougeole ont été détectés au Salvador en juillet. Des nouveaux cas qui portent à 53 le nombre de contaminations dans ce petit pays d'Amérique centrale. Selon les autorités sanitaires salvadoriennes, il s'agit de cas importés. Aucune transmission locale n'a été constatée. Un mot de sport et du tennis pour terminer. Zizou Berks éliminé au premier tour du tournoi ATP de Washington aux États-Unis. Notre compatriote s'est incliné face à l'Américain Taylor Fritz, 10e joueur mondial. Une défaite en 2 manches, 6-3 et 6-4. Du côté de la météo, le retour de conditions plus chaudes pour nous accompagner ce mardi. Au programme, pas mal de soleil, quelques nuages et surtout de la chaleur. Les maxima seront compris entre 25 et 29 degrés. C'est la fin de ce flash. Merci de nous suivre. Très belle matinée.
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titre de Maggie avec À la casse. Bienvenue à vous tous et toutes. Très heureux de vous retrouver. On est déjà le mardi 28 juillet. C'est reparti pour MatFM jusqu'à midi. Voici Olivia Rodrigo avec Drivers License également. Babyface et Stevie Wonder avec Okomolang ou encore Calvin Harris and The Weeknd avec Overno. Bonne matinée à tous.

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Ariana Grande à l'instant avec Et That I Made You Love Me, c'est son dernier titre. Tout de suite, un petit peu de douceur avec Foreigner, retour en février 1983, pour être précis, avec I Want to Know What Love Is, qui sera suivi de l'horoscope de Serge Lucas. On retrouvera également du son belge avec d'un côté Lost Frequency avec Listen to Me, de l'autre, ce sera Toflou accompagné de Stromae avec Deflo.

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1: Bonjour à tous. Bélier, les désaccords au travail persistent et vous obligent à rester pleinement mobilisé. Ce n'est pas encore le moment de lever les pieds.
2: Taureau, vous analysez chaque détail avec précision, ce qui vous permet de garder la maîtrise de la situation.
3: Gémeaux, animé par un véritable esprit d'innovation, vous proposez des idées nouvelles qui font évoluer les méthodes de travail.
4: Cancer, même si tout n'est pas encore gagné, vos arguments trouvent davantage d'écho qu'au cours des derniers jours.
5: Lion, vous avancez avec optimisme et légèreté. Vous profitez de la journée et transmettez votre bonne humeur.
6: Vierge, des tensions peuvent surgir dans votre environnement professionnel. Vous ressentez le besoin de défendre vos idées.
7: Balance, la prudence est votre meilleur allié.
8: En gérant vos finances avec méthode, vous évitez les mauvaises surprises.
9: Scorpion, votre énergie est puissante, mais elle mérite d'être canalisée.
10: En restant concentré, vous gagnez en efficacité.
11: Sagittaire, le climat familial s'apaise progressivement.
12: Les échanges sont plus sereins et permettent de renouer un dialogue constructif.
13: Capricorne, grâce au soutien de Mercure, votre aisance relationnelle ouvre de belles perspectives en termes de rencontres si vous êtes seul.
14: Verseau, Mars ravive votre vie sentimentale, vous exprimez vos émotions avec intensité et votre relation se nourrit d'une passion retrouvée.
15: Poisson, la discrétion est de mise, évitez de dévoiler vos projets ou vos confidences,
16: certaines personnes pourraient être moins bienveillantes que d'autres.
17: Je vous souhaite une très belle journée, à bientôt.
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0: plus grand classique de la chanson française. À l'instant, Michel Sardou avec Rouge. Et puis, on ne quitte pas la chanson française. Voici Christophe Maé avec La Parisienne également. Angèle avec Dis-le. Et puis, on retrouvera également Pierre Demar avec Enfant 2.
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Marguerite avec Belleville. Si votre PC n'est pas éligible à Windows 11, le PN de Ramilly organise ce mercredi 29 juillet à 13h30 une démonstration de l'utilisation de Linux en lieu et place de Microsoft Windows. Là, se passera à rue du Wayou numéro 4 à Ramilly. Plus d'infos également via l'adresse mail epn.perouet.ramilly@gmail.com ou rendez-vous donc demain après-midi. Whitney Houston et Clean Bandit, voici Oh Will I Know, également Janet Jackson avec Whoops Now. On retrouvera également St. John avec Loisis ou encore Temper City et Self-Aware.

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souvenir de ce morceau qui était aussi le premier clip qui avait été diffusé sur cette chaîne MTV Music Television, qui a fermé ses portes fin de l'année dernière. Les Buggles avec Radio Kind de Radio Star. On enchaîne avec Bob Sinclair et Kiza avec I Can Wait. On retrouve également Lynn et Dans ton téléphone. Jean-Jacques Goldman également avec Comme toi, ou encore MC Solar avec Sonotone.

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Les belles chaussures roses de Teddy Bear à l'instant. Et puis ce week-end-ci, c'est la kermesse traditionnelle du côté de Longchamp. 4 jours, 4 nuits qui débuteront ce vendredi avec la soirée opening party avec derrière les platines, Basking, DJ Lex et Kai Style. L'entrée est gratuite avant 21h30. Comment cela vous coûtera 13 euros. Samedi à 14h, il y aura un concours de pétanque qui sera aussi animé avec un DJ set de Basking jusque 17h. Et puis à 21h, la soirée Ready for Take Off avec derrière les platines Black Print, Lex et Max Switch. Et également soirée gratuite si vous arrivez avant 21h30. Comment cela vous coûtera 13 euros. Le dimanche, ce sera la brocante annuelle organisée par l'entente Esbignon, suivie à midi du barbecue géant et du dessert au prix de 23 euros pour les adultes et 15 euros pour les enfants. Animation gratuite l'après-midi avec le concert Oberbayern par Die Kameraden. À 17h, il y aura une after apéro, je ne sais pas comment on peut le signaler. Ce sera Before the Night avec DJ Max Switch. L'entrée sera gratuite. Et puis à 20h, la We Love the 90s avec Laurent Van Look, DJ Raph, DJ Mike. L'entrée sera gratuite. Et puis lundi prochain, il y aura le thé dansant dès 14h, les jeux populaires à 18h. Et puis la soirée de clôture dès 20h, la closing party avec Marc Envaux et Rudy Delez avec une ambiance années 80, 90 et 2000, dont l'entrée sera gratuite. Les 4 jours, 4 nuits de Longchamp, c'est à ne pas oublier, c'est à partir de ce vendredi 31 juillet, puis également samedi 1er, dimanche 2 et lundi 3 août. Côté musique, voici Angèle avec Je veux tes yeux, également Milo et Miami Sound Machine avec Dr. Presser, et puis on retrouve également Taylor Swift avec A New Hit, A New You.

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bonne fin de matinée à vous tous et toutes sur la meilleure des radios dans votre région. Voici Amy Mehdi avec I Am Woman, également Gala avec Fit From Desire. On aura également du Katy Perry avec Smile ou encore Cameron Whitcomb

0: excellent succès des années 80. Et puis on s'en souvient aussi pour son clip Sabrina, c'était Boys, Boys, Boys. Dans quelques instants, Charlotte Carnin avec The Way We Touch. On aura également le dernier Oshi avec Pleurer en dansant. On retrouvera aussi un autre monde de téléphone ou encore Ben l'oncle Sol avec Elle me dit.
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Le dernier Camille MB avec Ino Casablanca, c'était Autodéfense. On ne quitte pas la Belgique. Voici Doria D accompagné de April avec Les Volcans. On aura également Ryan avec Pont de Replay ou encore Teddy Swims avec Mr. Know It All.

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bien dans la ville. Et moi, je vais prendre une autre route aussi, car à midi, je vous laisserai en compagnie des infos et puis du meilleur de la musique sur votre radio. J'aurai la joie de revenir dès demain matin, 9h. Et pour arriver jusque midi, je vous laisse avec Madonna, Like a Virgin, et également Sam Bier avec My Body Isn't Ready, ou encore L'amour, ça se

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1: Bonjour, bonjour à tous. Encore une mauvaise nouvelle pour votre portefeuille. Pour commencer, le prix du diesel poursuivra sa progression demain avec une hausse attendue de 2,3 centimes le litre pour le diesel B7. C'est ce qu'indique ce mardi la Direction Générale Énergie du SPF Économie. Il faudra compter 2,25 euros maximum le litre à la pompe pour ce type de carburant. C'est son niveau le plus haut depuis le mois d'avril, lorsque le litre de diesel frôlait les 2,5 euros. Attention, si vous devez vous rendre prochainement à l'aéroport de Bruxelles National, le tunnel de la chaussée de Terwijnen à Steenokerzeel sera fermé du 4 au 31 août pour des travaux de rénovation coordonnés par Brussels Airport et l'agence flamande des routes et de la circulation. Pendant la fermeture due aux travaux, le revêtement routier du tunnel sera entièrement renouvelé. Toutes les couches d'asphalte seront retirées et remplacées. Les bouches d'égout seront également renouvelées. Des déviations seront mises en place tant pour la circulation motorisée que pour les cyclistes et les piétons. Le cancer du poumon touche de plus en plus de femmes et de personnes qui n'ont jamais fumé. C'est le constat dressé ce mardi par la Fondation contre le cancer avant la journée mondiale consacrée à cette maladie fixée au 1er août prochain. Chez les hommes, l'incidence tend à se stabiliser. Selon les projections du registre belge du cancer, le nombre annuel de nouveaux diagnostics de cancer du poumon devrait passer à 11 429 en 2035. C'est une hausse de près de 20% par rapport à l'heure actuelle. Aujourd'hui, le cancer du poumon est responsable d'environ un décès par cancer sur 5 en Belgique. Il reste ainsi l'un des cancers les plus meurtriers dans notre pays. À l'étranger, cette macabre découverte en France, 5 corps de bébés morts ont été retrouvés au domicile d'un couple à Orange dans le Vaucluse. Selon une source proche de l'enquête, la police a retrouvé des restes de nouveau-nés chez un couple dont la femme avait accouché d'un bébé en bonne santé. Les enquêteurs ont découvert les corps dans des cartons. On ne dispose pas pour l'instant d'autres informations sur ce fait divers. Et puis un puissant séisme de magnitude 7,1 sur l'échelle de Richter a secoué ce mardi le sud-ouest du Japon. Les autorités ont émis une alerte au tsunami. Le Japon est l'un des pays les plus exposés au séisme au monde, situé sur la jonction de quatre grandes plaques tectoniques le long de la bordure occidentale de la ceinture de feu du Pacifique. L'archipel, qui compte environ 125 millions d'habitants, enregistre généralement plusieurs centaines de secousses chaque année. Un mot de sport et du football pour terminer. Massimo Bruno a annoncé sa retraite. L'ailier de 32 ans était sans contrat depuis le début du mois de juillet. Massimo Bruno avait fait ses débuts professionnels le 23 mars 2011 pour le Sporting de Charleroi, avant de signer Anderlecht, club avec lequel il sera 3 fois champion de Belgique. Du côté de la météo, le retour de conditions plus chaudes, voire caniculaires, pour nous accompagner ce mardi. Au programme, pas mal de soleil, quelques nuages et surtout de la chaleur. Les maxima sont compris entre 25 et 29 degrés. C'est la fin de ce flash. Merci de nous suivre. Très belle journée.
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2: Bonjour à toutes et à tous, voici le point sur l'information. Peu d'évolution dans les chiffres relatifs à la reprise progressive du travail en 3 ans. Seul un salarié en arrêt maladie depuis moins d'un an sur 10 a recours à la possibilité de reprendre le travail à temps partiel chez nous. C'est le constat de la députée CDNV Naïma Lajdri qui a demandé les chiffres au ministre des Affaires sociales, Frank Vandenbroek. Son parti souhaite en tout cas mettre cette question à l'ordre du jour des négociations budgétaires fédérale, car avec un taux d'emploi à 80%, notre problème budgétaire serait résolu, a-t-elle déclaré. La foire de Libramont se prolonge pour 2 jours à Bertry, où le monde forestier cette fois est réuni pour des démonstrations. L'événement se tient évidemment sous haute vigilance, étant donné le contexte de sécheresse et le risque de départ d'incendie. Un dispositif de protection contre les feux a été revu à la hausse. Des aménagements ont également été réalisés et des parties du site ont même été arrosées au cours des dernières heures. Il est en outre évidemment strictement interdit de fumer. Au total, 170 exposants participent à ces démonstrations forestières au cours desquelles le visiteur peut voir des utilisations de matériel forestier ou des débardages au cheval en conditions réelles. À l'étranger, tension commerciale entre l'Union européenne et Pékin. L'Union a imposé ce mardi des droits de douane anti-dumping contre des produits fabriqués en Chine. La Commission a fixé des surtaxes provisoires sur les importations de benzoate de sodium, un antimicrobien, et sur l'alcool benzylique, un solvant et diluant, des substances qui sont notamment utilisées dans la fabrication de produits d'hygiène. Parallèlement, elle a fixé des droits anti-dumping définitifs sur les fils de polyamide, autrement dit le nylon. Des sanctions qui font suite à des enquêtes de Bruxelles et qui représentent un déficit commercial pour l'Europe de plus d'1 milliard d'euros par jour. Bruxelles l'impute en grande partie à cette concurrence déloyale, reprochant à Pékin de subventionner massivement ses entreprises, ce qui leur permet de casser les prix. Les autorités russes ont indiqué ce mardi que 24 personnes avaient été blessées lors d'attaques menées par des drones ukrainiens contre 2 bus. Un bus public dans le sud-ouest du pays aurait été touché, selon les informations fournies par le gouverneur par intérim de la région, faisant 19 blessés, dont 6 graves. Une deuxième attaque, elle, a été signalée dans une zone ukrainienne occupée par la Russie, non loin de Donetsk, faisant 5 blessés, selon le maire de la ville. Mais Kiev accuse l'armée russe de faire passer ces véhicules pour des véhicules civils, ce qui constitue une violation du droit de la guerre. En sport, c'est officiel. Depuis cette fin de matinée, Zinedine Zidane succède à Didier Deschamps à la tête de l'équipe de France de football. L'ancien numéro 10 a signé un contrat jusqu'en 2030. Zizou a joué à Cannes, Bordeaux, à la Juventus et au Real Madrid. Mais le Marseillais a surtout disputé 108 rencontres en équipe de France, avec à la clé le titre de champion du monde en 1998, où il avait inscrit un doublé en finale contre le Brésil. Un point sur le temps pour vous dire qu'il restera ensoleillé cet après-midi avec des températures de 25 à 30 degrés. Merci de nous suivre.
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1: Bonjour à toutes et à tous. Un homme de 54 ans est décédé après avoir été victime d'une agression jeudi dernier à bord d'un tram à Schaarbeek. C'est ce qu'a confirmé le parquet de Bruxelles cet après-midi. L'information avait été révélée par plusieurs médias. Selon les premiers éléments de l'enquête, la victime a été frappée alors qu'il s'interposait dans une altercation entre un homme et une femme à bord du tram. L'homme a été hospitalisé dans un état critique et il est entre-temps décédé. Le parquet précise toutefois que les circonstances de ce décès et son éventuel lien avec les violences font l'objet d'investigations complémentaires. Le suspect, lui, a été interpellé et placé sous mandat d'arrêt. Les organisateurs de la Pride de Louvain se disent choqués après les révélations ce mardi dans la presse d'un projet d'attentat déjoué contre l'édition de 2024. Le suspect principal, un jeune homme aujourd'hui âgé de 20 ans, comparaîtra en novembre devant la justice aux côtés d'un autre prévenu. D'après le quotidien néerlandophone Het Laatste Nieuws, qui a révélé le projet d'attentat déjoué, la police a repéré le jeune homme lorsqu'il a tenté de se procurer des armes via le service de messagerie instantanée Telegram. Il a alors été mis en contact avec un agent sous couverture. Des révélations qui surviennent alors que la Pride de Berlin a été visée samedi soir par un attentat terroriste ayant fait un mort et 29 blessés. Pour l'instant, l'édition 2026 de la Pride de Louvain est maintenue. Bonne nouvelle si vous cherchez une occupation pour les prochains week-ends. Un point d'accueil touristique va ouvrir ses portes à partir de samedi à l'ascenseur à bateau de Strépitieux. Il permet aux bateaux de franchir dans deux bacs indépendants une dénivellation de plus de 70 mètres entre le bassin de l'Escaut et le brief de partage vers le bassin de la Meuse. Les visiteurs pourront donc dès ce week-end découvrir le panorama depuis le 5e étage de l'édifice. Ce bureau d'accueil sera ouvert les week-ends d'août et de septembre. C'est une solution provisoire en attendant la désignation par la région Wallonne d'un nouvel opérateur chargé des activités autour du canal du Centre. À l'étranger, en Pologne, la Cour constitutionnelle s'est prononcée contre la reconnaissance des mariages entre personnes du même sexe conclus à l'étranger. Le gouvernement et la Cour de justice de l'Union européenne souhaitaient que les communes polonaises reconnaissent ces mariages, mais les juges de la Cour constitutionnelle ont estimé que ce n'était pas conforme à la Constitution, qui définit en effet le mariage comme une union entre un homme et une femme. En novembre, la Cour de justice de l'Union européenne avait statué que les États membres devaient reconnaître les mariages entre personnes de même sexe conclus dans d'autres États membres pour pouvoir poursuivre leur vie de famille dans différents pays de l'Union. En sport, alors que ce matin on apprenait que Zinedine Zidane devenait le sélectionneur de l'équipe de France en succédant à Didier Deschamps, c'est au tour du président de la Fédération italienne de football d'annoncer en conférence de presse qu'il a choisi de confier le poste de sélectionneur à Roberto Mancini, tandis que Claudio Ranieri deviendra lui le directeur technique. Les deux hommes seront présentés officiellement demain à 18h. Côté ciel, cet après-midi, eh bien, ça reste bleu et très ensoleillé, avec des températures qui varient entre 25 et 30 degrés localement. Très bel après-midi avec nous.
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1: Bonsoir à toutes et à tous. La stagiaire canadienne suspectée d'espionnage au CHIP reste en prison. Le parquet fédéral a indiqué que la Chambre du Conseil a décidé de maintenir la ressortissante canadienne d'origine chinoise en détention. Elle a été placée sous mandat d'arrêt vendredi dernier et est suspectée de faits d'espionnage au profit d'un pays tiers et de participation à une organisation criminelle. La suspecte avait attiré l'attention des services de sécurité du CHIP qui ont dénoncé les faits au service général du renseignement et de sécurité. Un incendie s'est déclaré dans un champ à Floraine, en province de Namur, cet après-midi. 4 hectares sont partis en fumée. 2 autopompes feu de forêt ont été dépêchées sur place, ainsi qu'une citerne. En fin d'après-midi, l'incendie était maîtrisé. Aucun blessé n'est à déplorer. La cause de cet incendie reste pour l'instant inconnue. Patrick Bruel est visé par 2 nouvelles plaintes déposées les 16 et 23 juillet dernier. L'une des plaignantes dénonce un viol qu'elle aurait subi à l'automne 1994. L'autre est une agression sexuelle au printemps 2005. BFM TV qui a confirmé de sources concordantes le dépôt de ces 2 plaintes ainsi que les informations de Mediapart précise que Patrick Bruel est actuellement visé par au moins 31 plaintes au total. L'artiste âgé aujourd'hui de 67 ans conteste fermement ces accusations. Le président ukrainien Volodymyr Zelensky est arrivé à la Maison-Blanche ce mardi. Il va tenter d'obtenir de Donald Trump son accord à l'achat d'intercepteurs Patriot, vitaux pour la défense anti-aérienne de Kiev. La rencontre, qui ne se fera pas face à la presse, intervient au moment où l'Ukraine et la Russie font monter en puissance leurs frappes de longue portée et où les efforts diplomatiques américains sont au point mort. De son côté, l'Union européenne a pour intention de sanctionner pas moins de 1600 entreprises pour leur soutien à la Russie dans la guerre contre l'Ukraine. Il s'agira alors du plus important nombre d'entités ajoutées en une fois aux sanctions. Malgré tout, l'impact économique de ces nouvelles sanctions serait moindre que celui visant par exemple l'industrie pétrolière ou le secteur bancaire. L'action de SpaceX, la société spatiale du milliardaire Elon Musk, était cotée ce mardi 20% en dessous de son prix d'introduction de $135 à la bourse de New York. La société a désormais perdu plus $1,2 milliard de valeur boursière par rapport à son pic du 16 juin dernier. Cela constitue l'une des plus importantes baisses de capital boursière de l'histoire. De son côté, en revanche, Apple a atteint une capitalisation boursière de 5 000 milliards de dollars ce mardi, grâce à une progression de l'action de 1,8%. Seul le fabricant de puces Nvidia avait auparavant franchi ce cap. C'était en mai dernier. En football, ce mardi, on retient les nominations au poste de sélectionneurs nationaux. Zinedine Zidane, qui succède à Didier Deschamps en France. Et en Italie, c'est Roberto Mancini qui est à nouveau nommé sélectionneur pour sortir la nationale et de la crise. Un poste qu'il a déjà occupé entre 2018 et 2023. Côté ciel, pour ce soir et cette nuit, ça reste calme, de 11 à 19 degrés. Demain, les températures atteindront 35 degrés. Merci de rester à notre écoute.
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